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2: Bon réveil avec le Plénard Café de ce vendredi, dernier réveil de cette semaine. Nous sommes le 2 octobre, une date dont on va parler avec notre éphéméride dans un instant. On démarre aussi cette journée avec Jean-Jacques Goldman et Freya Sky juste après l'actu. Bienvenue à tous, il est 5h.
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4: Bonjour à tous. Plus de 400 lycées seront fermés aujourd'hui en France. Annonce du ministre de l'Éducation nationale qui annonce aussi la mise en place des cours en distanciel. Une décision qui revient au cas par cas au chef d'établissement. Hier, le mouvement lycéen a été marqué par une nouvelle extension avec près d'un millier de lycées ciblés par des opérations de perturbation, dont plus de 200 blocages. Près de 2000 personnes ont été interpellées. Édouard Geoffrey doit aussi rencontrer ce matin les organisations lycéennes et de parents d'élèves. Les nouvelles fouilles sont terminées autour de Mayoc dans le Tarn. Depuis mercredi, les gendarmes ont découvert plusieurs ossements qui ont été transmis pour analyse, alors que c'est ce matin que la première partie de la reconstitution du meurtre de Delphine Jubillard va se dérouler à Cagnac-les-Mines. Cédric Jubillard, qui a avoué son meurtre cet été en décembre 2020, sera scruté de près. La gauche vend debout contre le projet de budget pour 2027. Le gouvernement a présenté sa copie hier. L'objectif est de trouver 54 milliards d'euros d'économies pour ramener le déficit public à 5% du PIB. Parmi les annonces, le gel des allocations familiales, une taxe sur les produits sucrés, l'indexation des retraites inférieures ou égales à 1260 euros, ou encore la baisse du nombre de fonctionnaires. Les écologistes ont d'ores et déjà annoncé la censure du texte, alors que le PS de son côté indique ne voir aucune main tendue. Au moins 7 femmes ont été tuées par leur conjoint ou leur ex-conjoint au mois de septembre en France, selon un comptage réalisé par Ouest France. La dernière en date, c'était le 27 septembre dernier au Havre. Une femme de 70 ans a été tuée par son conjoint de 72 ans. La victime avait déposé plainte en 2012 pour des faits d'appel téléphonique malveillant. Une plainte classée sans suite. Et puis en foot, Zinedine Zidane s'attend à une grosse émotion ce soir au Stade de France pour son premier match en tant que sélectionneur de l'équipe de France à domicile. Les Bleus affrontent l'Italie pour leur troisième match de Ligue des Nations. Zinedine Zidane, qui a été le premier joueur à inscrire un but au Stade de France, c'était en janvier 1998 contre l'Espagne. Très bonne journée.

0: réveil avec Dua Lipa.
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0: Le dernier réveil de cette semaine, ça va se passer en mode Plein Air Café, effectivement. Plein Air Café qui est ouvert depuis ce matin 5h. Ça fait donc quelques minutes qu'on est avec vous. C'est que le début de la journée. Je peux vous garantir qu'on va passer un bon moment tous ensemble. Bonjour Charlotte.
2: Bonjour Sylvain. Bonjour à tous.
0: Dernier réveil de la semaine. Et après, un week-end qui va démarrer ce soir pour certains, qui va démarrer à la mi-journée pour d'autres. Un week-end qui démarrera dimanche soir pour d'autres, du coup, parce qu'ils vont travailler demain,
2: ah bah oui, voire forcément,
0: même dimanche.
2: Hein.
0: Ouais.
2: On aura une pensée pour vous, hein, bien sûr.
0: Évidemment, nous en tout cas, on est là jusqu'à 9h avec le dernier Plein Air Café de la semaine dans lequel on va retrouver la roue des quiz, bien sûr, le quoi donc, le pourquoi du jour, la Twitter. Le chiffre du jour, c'est 80 et on partira pour ça du côté des États-Unis. On va retrouver aussi, bien sûr, les invités pour le parc Astérix, puisque c'est le cadeau qu'on vous offre depuis le début de la semaine. Et puis, on va retrouver les meilleurs tubes. T'as envie de profiter des meilleurs tubes ?
2: J'ai envie.
0: Tu es au bon endroit alors, ça tombe bien. Clan, dans un instant, Café Conron. Et Alex Warren aussi dans quelques secondes. Et nous sommes aujourd'hui le vendredi 2 octobre 2026. C'est notre éphéméride. Et Charlotte, on va commencer par les prénoms qu'on peut bien sûr fêter.
2: Léger, Ruth et Bianca, bonne fête.
0: Bonne fête à vous. C'est également la journée mondiale de l'architecture, la journée mondiale de l'habitat et la journée internationale de la non-violence. On passe, Charlotte, à ce qui s'est passé le 2 octobre. C'était en 2011, c'est-à-dire il y a 15 ans, jour pour jour.
2: Avec les premières voitures électriques en libre-service sur le modèle du Vélib qui était mise justement en service à Paris.
0: 2 octobre toujours, mais cette fois-ci en 1987. Vous vous rappelez peut-être de cette chanson?
2: Vanessa Paradis avec Joe le Taxi qui était numéro 1 du top 50.
0: On a quelques anniversaires à fêter pour aujourd'hui. On va commencer par un youtubeur français.
2: Mais oui, bon anniversaire aujourd'hui à Michou qui a 25 ans, Roman Dauduit qui a fête ses 28 ans, Marc-Antoine Lebray à 41 ans, Marion Bartoli à 42 ans. Bon anniversaire à Franck Delay.
0: Et il n'était pas tout seul, il était avec Philippe et Adèle.
2: Tout à fait, hein. Et il fête ses 53 ans aujourd'hui. Alexandra Cazan a 67 ans, comme Luis Fernandez, et puis Snoopy a 76 ans.
0: Bon anniversaire si comme vous êtes né un 2 octobre. On démarre cette journée ensemble, avant de parler réseaux sociaux avec la Twitter. Il y a Clan qui se prépare, et surtout Alex Warren tout de suite. Voici Fever Dream dans le Plein Air Café. Bon réveil.

0: réveil avec plein air. Il est l'heure de la Twitter, c'est le dernier rendez-vous de cette semaine, le dernier petit crochet que nous allons faire par les réseaux sociaux. Avant, on retrouve la Twitter évidemment la semaine prochaine. Dans cette Twitter, on vous parle de ce qui nous a fait sourire justement sur les réseaux. Et là, c'est sur Facebook, la page s'appelle Sacré Maman. Et c'est justement un message pour les mamans. Mon cerveau, on n'a plus de lessive. C'est cette semaine la foire aux livres. Il faut que je prenne les rendez-vous chez le médecin. Ils sont où les livres de la bibliothèque des enfants? Mince, il fallait que je les rende aujourd'hui. On a presque plus de café. Oh, j'ai l'impression d'oublier un truc. Le cerveau de mon mari. On mange quoi ce soir?
1: Ah, ce soir c'est pas pareil. Hein. C'est pas la même. Hein.
0: Oui.
1: Ça, on est d'accord.
0: Hein. La charge mentale, évidemment. Qu'est-ce que t'as mis de côté pour la Twitter?
1: Est-ce que toi aussi, quand tu es perdu en voiture, tu baisses le volume de la radio?
0: On fait ça quand on est perdu et on fait ça pour se garer aussi.
1: C'est vrai.
0: Allez, dans un instant, ce sera Martin Garrix et Ed Sheeran. Il est 5h30, voici l'info dans la région.
2: Bonjour à tous, c'est pour commencer à Besançon. La MJC des Clairs Soleils connaît de grosses difficultés financières pour y faire face. Elle annonce l'arrêt de son club multisport qui accueille près de 145 jeunes et le licenciement de 3 salariés selon sa vice-présidente. L'association attend toujours 81 000 euros de subventions municipales. Écoutez-la, Agnès Lafont est au micro de la rédaction.
3: On a besoin de la fin du versement de la subvention de la mairie. C'est la continuité de ce qui a été versé. Sans ce versement de 81 000 euros, je ne sais pas comment on pourra tenir jusqu'à la fin de l'année. Les salaires ne pourront pas être versés correctement. On ne peut pas vivre sans les subventions. La structuration des MJC, mais pas que sur Clair Soleil, hein, sur l'ensemble de Besançon, mais sur l'ensemble de la France, c'est un financement à la subvention. Et c'est très très compliqué.
2: Dans le reste de l'actualité, la mobilisation lycéenne s'est encore durcie. Hier, la préfecture du Doubs indique que les rassemblements ont entraîné de multiples interventions des forces de sécurité intérieure aux abords de plusieurs établissements du département pour mettre fin à des troubles causés par des groupes auteurs de violences urbaines. Au total, 205 policiers et gendarmes ont été déployés sur le terrain. Les forces de l'ordre ont procédé à 61 interpellations pour des tirs de mortier, dégradation de mobilier urbain et jets de projectiles. Le SDIS du Doubs a réalisé 15 interventions liées à des feux de poubelle ou de mobilier urbain. Lors des opérations de sécurisation, 11 policiers et 2 gendarmes ont été blessés. Un petit mot de sport et de football. Sochaux profite de la trêve internationale pour disputer un match amical face aux Suisses de Neuchâtel-Xamax. Cette rencontre doit permettre au staff sochalien de faire tourner l'effectif avant la reprise du championnat. Le rendez-vous est fixé au stade Bonal cet après-midi à 14h. La météo, attention au phénomène de visibilité réduite ce matin dans le Doubs, des grisailles qui vont finir par se dissiper pour laisser place à des éclaircies cet après-midi. Côté Mercure, 22 degrés maxi sur le Grand Besançon.

0: Rémi, incontournable, Blondie sur plein air.
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0: Voici à présent le dernier chiffre du jour de cette semaine. Et le chiffre, c'est 80.
3: Tout à fait, on va parler eh bien, de ce qui s'est passé du côté de Dallas avec Paul. Paul, il a 98 ans, d'accord ?
0: Okay.
3: Et il était censé obtenir son diplôme au lycée en 1946, mais il a dû abandonner l'école durant sa junior year, c'est comme ça qu'on appelait ça, bref,
0: okay,
3: pour travailler et soutenir financièrement ses proches. Donc, selon le Dallas Center Grimm School District, il n'a jamais pu revenir terminer ses études.
0: D'accord.
3: Même s'il gardait un lien fort avec l'établissement où il aurait dû être diplômé. Et le 17 septembre dernier, eh bien, le district scolaire a organisé une remise de diplôme surprise dans le foyer où vit désormais Paul, le principal du lycée, donc le surintendant et plusieurs

0: plusieurs membres de la communauté étaient présents pour lui remettre un diplôme honorifique de la promotion de 1946. 80 ans donc après l'avoir quitté. 80, notre chiffre du jour.
1: Ah, oh, c'est trop mignon.
0: Il a également offert 50 000 euros à la fondation éducative locale. Un geste qui a été salué par les responsables du district.
1: Ah, oh, c'est fou ça. Attends, 80 ans après avoir quitté donc l'université et pas finir son diplôme, il l'a enfin à titre honorifique.
0: Bah oui, oui, c'est ça en fait, si tu veux, même s'il l'avait quitté avec sa femme Eleanor, il était devenu un donateur régulier pour les lycées de la région. Voilà, il était quand même malgré tout bien impliqué, donc c'est pour ça qu'il a eu ce diplôme honorifique. Et puis je t'ai dit, il a en plus offert 50 000 dollars là récemment. Ouais, c'est mérité quoi.
1: C'est mérité, après il a peut-être acheté finalement ce diplôme.
0: Ah, c'est pas gentil.
1: Allez, bon réveil, dans les prochaines minutes ce sera notre événement du jour. On retrouvera également l'horoscope de Natacha et Anouk pour les meilleurs tubes. Voici Tapo sur plein air.

Bélier, si vous êtes en phase de négociation financière, vous traiterez vos affaires avec brio. Taureau, d'une lucidité exemplaire, on ne vous fera pas prendre des vessies pour des lanternes. Gémeaux, Vénus protège votre vie sentimentale, tout va pour le mieux avec votre partenaire. Cancer, le courant passe dans votre couple, votre complicité intellectuelle est au top. Lion, distrayez-vous avec votre partenaire, faites-vous plaisir, organisez une escapade en amoureux. Vierge, vous êtes soutenu par la conjoncture céleste favorable à vos plans, vous avez du flair en ce moment. Balance, vous saurez vous adapter aux circonstances et à vos interlocuteurs avec aisance. Scorpion, votre sens du commerce est aiguisé, vous vous adaptez à vos interlocuteurs avec aisance. Sagittaire, faites de l'exercice de façon régulière pour éliminer vos rondeurs superflues. Capricorne, prenez de bonnes résolutions, c'est le moment. La journée se profile sous les meilleurs auspices. Verseau, l'harmonie qui règne au sein de votre couple vous satisfait pleinement. Vous n'en demandez pas plus pour être heureux. Poisson, vous échangez de doux serments avec votre partenaire et vous vous faites des déclarations d'amour enflammées.

0: David Guetta pour les meilleurs tubes.
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0: Nous sommes aujourd'hui le vendredi 2 octobre 2026. C'est la journée internationale de la non-violence, la journée mondiale de l'habitat ou encore la journée mondiale de l'architecture. Et Charlotte, tu as mis de côté un événement dont tu vas nous parler tout de suite. Voici notre événement du jour.
3: Et oui, c'est un 2 octobre 1951 que j'ai vu le jour. Je fête donc aujourd'hui mes 75 ans. Je suis un chanteur anglais. Mon vrai nom à moi, c'est Gordon Matthew Thomas Summer. Mais c'est par mon surnom qu'on me connaît. Je chante en solo maintenant, mais avant, je faisais partie d'un groupe qui s'appelait Police.
0: Sting.
3: Sting, ah oui.
0: Ah, j'ai attendu un petit peu parce que j'étais pas très très sûr de mon coup, mais j'ai bien fait d'attendre.
3: Il a 75 ans aujourd'hui.
0: Bon anniversaire si comme lui vous êtes né un 2 octobre. D'autres anniversaires pour ce 2 octobre, ce sera justement dans notre éphéméride. Et puis dans un instant, les infos et la musique. Adèle Castillon avec Été avec toi pour les meilleurs tubes.
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2: Bon réveil, c'est vendredi, c'est le dernier jour de la semaine avec le plein air café. On va justement retrouver dans un instant Sabrina Carpenter, mais aussi Angèle. Rendez-vous d'ailleurs dans 2 semaines tout juste pour découvrir son nouvel album. On l'écoutera juste après l'actu. Bienvenue à tous, il est 6h.
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3: Bonjour à tous. Un peu plus de 400 lycées resteront fermés ce matin, à l'annonce hier d'Edouard Geffray, le ministre de l'Éducation nationale, qui a également estimé que le mouvement lycéen a changé de nature et est pris en otage par des groupuscules violents. La journée d'hier a été marquée par de nouvelles violences. D'après le ministère de l'Intérieur, 1027 établissements ont été concernés par la contestation avec 222 blocages. Près de 2000 personnes ont été interpellées. 235 personnes côté Éducation nationale ont été blessées. Plus de 300 du côté des forces de l'ordre. Le budget 2027, il a été dévoilé hier par le gouvernement. L'objectif, 54 milliards d'euros d'économies. L'exécutif propose un gel des allocations familiales. Pour les retraités, seules les pensions inférieures ou égales à 1260 euros par mois seraient indexées sur l'inflation. Le second débat de la primaire socialiste s'est tenu hier soir. Olivier Faure, Raphaël Glucksmann, Ségolène Royal, Jérôme Guedj et Emmanuel Morel ont notamment montré leur division sur la question des alliances avec la France insoumise, mais aussi sur la situation internationale ou encore sur le pouvoir d'achat des Français. Mediapart publie de nouveaux éléments après ses accusations contre Jordan Bardella. Le journal d'investigation a ainsi mis en ligne des captures d'écran de plusieurs conversations. Elles doivent appuyer leur enquête révélant des messages antisémites datant de 2013 attribués aux députés européens. Une conversation qui aurait été authentifiée par un huissier, toujours selon Mediapart. Jordan Bardella, de son côté, a annoncé déposer plainte pour faux et usage de faux. C'est la première fois depuis 2022 qu'il retourne à Cagnac-les-Mines. Cédric Jubilard est attendu ce matin pour la reconstitution du meurtre de son épouse Delphine, disparue dans la nuit du 15 au 16 décembre 2020. La reconstitution doit débuter à 9h30 et c'est la toute première depuis qu'il a avoué le meurtre de sa femme en juillet dernier. Et puis l'équipe de France de football dispute ce soir son 3e match de Ligue des Nations. Cette fois, les Bleus jouent à domicile avec la réception de l'Italie au Stade de France. C'est le premier match en France du nouveau sélectionneur Zinedine Zidane. À coup d'envoi à 20h45. Excellent début de journée à tous.
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0: Sabrina Carpenter sur Plein Air. On retrouve tout de suite notre éphéméride pour le dernier jour de cette semaine, ce vendredi 2 octobre. Et nous allons commencer par les prénoms qui sont à l'honneur. Ce sont de saints du jour finalement.
1: Exactement, bonne fête aux Léger, aux Ruth et aux Bianca.
0: Bonne fête à vous, c'est la journée internationale de la violence, de la non-violence.
1: Pardon, oui, non, c'est mieux comme ça.
0: Journée mondiale de l'habitat et journée mondiale de l'architecture. Et avant de retrouver nos anniversaires de personnalité, on parle de ce qui s'est passé le 2 octobre 2011.
1: Avec les premières voitures électriques en libre-service sur le modèle du Vélib qui était justement mise en service à Paris.
0: C'était il y a 15 ans jour pour jour. Ça n'a pas eu un gros succès, on va pas se mentir. 2 octobre toujours, mais cette fois-ci en 1987.
1: Le numéro 1 du top 50, c'était...
0: Bah, du coup, la numéro 1.
1: Ah ouais, Vanessa Paradis avec Joel Taxi.
0: Et on a quelques anniversaires qu'on peut fêter aujourd'hui chez les personnalités. On va commencer par...
1: Bon anniversaire aujourd'hui à Michou qui a 25 ans, Romane Doduic à 28 ans, Marc-Antoine Lebray à 41 ans, Marion Bartoli à 42 ans, Franck Delay fête son anniversaire.
0: Beau gosse, hein, Franck Delay.
1: Carrément.
0: C'est parti des 2B3.
1: C'était mon préféré. Il a 53 ans aujourd'hui. Alexandra Kazan a 67 ans, comme Luis Fernandez. Sting a 75 ans et Snoopy a 76 ans.
0: Une bonne journée à tous. Dans un instant, ce sera le point sur le cadeau de la semaine, à savoir les invites pour le parc Astérix. Et puis on va vous réveiller avec les meilleurs tubes. Il y aura Sound of Legend.
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0: Taylor Swift sur plein air.
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0: Des cadeaux, il y en a toutes les semaines sur plein air. Des cadeaux avec des consoles de jeux régulièrement à vous offrir, des invitations pour des parcs animaliers, des loisirs, des sorties. Et là, depuis le début de la semaine, c'est un parc d'attractions qui est à l'honneur. C'est le parc Astérix. Et Charlotte, je me suis dit que ça faisait longtemps que j'avais pas sorti la phrase d'introduction de tous les albums d'Astérix.
2: Partout à Tis.
0: Nous sommes en 50 avant Jésus-Christ. Toute la Gaule est occupée par les Romains. 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
0: 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Dans un instant, ce sera le retour de l'info dans la région. Ce sera tout à l'heure notre programme télé pour ce vendredi soir. Il y a l'équipe de France qui joue notamment sur TF1, mais il y a d'autres choses, on vous dira tout ça. Et puis on retrouve Ariana Grande maintenant pour les meilleurs tubes qui vous réveillent en plein air.

0: réveil, c'est le plein air café. Allez, voici une info illuminée pour terminer la semaine. Cette information nous emmène du côté de Narbonne.
1: Tout à fait, allez, on est parti à Narbonne. Pourquoi ?
0: Parce qu'il y a des grands buffets là-bas.
1: Tout à fait, on va aller se régaler, mais c'est pas pour ça que j'en parle. Non, on va parler d'un homme. Un homme, en fait, qui voulait faire une téléconsultation, d'accord ? Mm-hmm. Sauf que... il a préféré se rendre dans une pharmacie pour le faire, puisqu'ils avaient des salles de visioconférence. Donc, pas de souci, il a réservé un créneau de téléconsultation. Il l'a fait en fin de journée, ok, okay, ouais. Il est arrivé 19h50 à peu près. Il a fait sa petite téléconsultation. Et puis, quand il est sorti, bon, il n'y avait plus personne. Oh, c'est qu'ils l'ont oublié dans la pharmacie. Oh là là, ils se sont barrés sans lui, ils l'ont fermé à l'intérieur, bien évidemment. Alors, il a essayé d'appeler les secours, mais son téléphone... Eh bien, rendu l'âme. Hein. De toute manière, les secours n'ont pas réussi à joindre le pharmacien. Donc, il n'avait pas d'option. Cet homme, il a pris la décision de s'échapper par la fenêtre de la salle de téléconsultation.
0: Ah oui, oui.
1: Bon, plus de peur que de mal, quoi. Mais...
0: ouais, c'est quand même la mauvaise surprise.
1: Ouais.
0: Allez, pour la suite, Chaïm avec Femme de couleur. Il est 6h30. Voici l'info dans la région pour ce 2 octobre.
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3: Bonjour à tous, c'est pour commencer à Besançon. La MJC des Clairs Soleils connaît de grosses difficultés financières pour y faire face. Elle annonce l'arrêt de son club multisport qui accueille près de 145 jeunes et le licenciement de 3 salariés selon sa vice-présidente. L'association attend toujours 81 000 euros de subventions municipales. Écoutez-la, Agnès Lafont est au micro de la rédaction.
4: On a besoin de la fin du versement de la subvention de la mairie. C'est la continuité de ce qui a été versé. Sans ce versement de 81 000 euros, je ne sais pas comment on pourra tenir jusqu'à la fin de l'année. Les salaires ne pourront pas être versés correctement. On ne peut pas vivre sans les subventions. La structuration des MJC, mais pas que sur Clair Soleil, hein, sur l'ensemble de Besançon, mais sur l'ensemble de la France, c'est un financement à la subvention. Et c'est très très compliqué.
3: Dans le reste de l'actualité, la mobilisation lycéenne s'est encore durcie. Hier, la préfecture du Doubs indique que les rassemblements ont entraîné de multiples interventions des forces de sécurité intérieure aux abords de plusieurs établissements du département pour mettre fin à des troubles causés par des groupes auteurs de violences urbaines. Au total, 205 policiers et gendarmes ont été déployés sur le terrain. Les forces de l'ordre ont procédé à 61 interpellations pour des tirs de mortier, dégradation de mobilier urbain et jets de projectiles. Le SDIS du Doubs a réalisé 15 interventions liées à des feux de poubelle ou de mobilier urbain. Lors des opérations de sécurisation, 11 policiers et 2 gendarmes ont été blessés. Un petit mot de sport et de football. Sochaux profite de la trêve internationale pour disputer un match amical face aux Suisses de Neuchâtel-Xamax. Cette rencontre doit permettre au staff sochalien de faire tourner l'effectif avant la reprise du championnat. Le rendez-vous est fixé au stade Bonal cet après-midi à 14h. La météo, attention au phénomène de visibilité réduite ce matin dans le Doubs, des grisailles qui vont finir par se dissiper pour laisser place à des éclaircies cet après-midi. Côté Mercure, 22 degrés maxi sur le Grand Besançon.
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1: Madame, mademoiselle, monsieur.
2: Bonsoir à tous.
0: Dernière sélection télé de cette semaine, le coup d'œil pour le petit écran et le canapé qui vous appelle. Ce sera pour regarder ce soir du foot, tout d'abord sur TF1, puisque l'équipe de Zinedine Zidane a l'air plutôt efficace. Bon, c'est pas non plus flamboyant, hein, mais ça nous va, ils gagnent, c'est l'essentiel. France-Italie ce soir, la Ligue des Nations UEFA, c'est la troisième journée et ce sera à suivre sur TF1 à partir de 20h35. Face à ça, sur France 2, ils prennent pas de risques.
3: Non, une série pour ce soir, c'est Capitaine Marlowe.
0: Et en plus, c'est même pas de l'épisode inédit, c'est de la rediff. Sur France 3, Le Grand Bêtisier, 50 ans de rire. Sur Canal+, c'est un film, ça s'appelle Chers Parents. Sur M6,
3: on va retrouver La Roue de la Fortune, célébrité pour ce soir.
0: Rendez-vous ce soir sur W9 avec le magazine Enquête d'Action. Action-réaction, le quotidien sous tension des policiers de Montargis. Rendez-vous sur TFX ce soir.
3: Oui, puisqu'on aura Dear You, une série télé.
0: Sur TMC.

0: rassurez-moi, vous comptez quand même pas gagner. Ils ont l'air pro quand même.
1: Imaginez les cunus, ça va vous détendre.
2: Karaoké avec Claudia Tagbo, avec également Michel Larocque, c'est donc proposé ce soir. Ce sera sur TMC à partir de 21h25. On va terminer avec un téléfilm sur Gulli.
3: Oui, il y aura pour ce soir Vibou.
2: Allez, pour la suite sur plein air, la roue des quiz. On aura aussi Manon Lisa avec Le Petit Pêcheur.
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1: Plein air café pour commencer la journée tous ensemble, bien sûr, et apprendre des choses aussi au passage, c'est encore mieux. Pour ça, on retrouve notre roue des quiz. Ce sera en plus un quiz d'infos inutiles, Charlotte. Oui, les infos qui vont suivre ne servent à rien, ça sert à rien vraiment de les enregistrer dans votre mémoire. Mais on va voir comment tu t'en sors avec les 5 questions que j'ai préparées, d'accord ?
3: Ok.
1: La première info inutile, la voici. La forêt amazonienne, elle est gigantesque. Elle s'étend sur combien ? Sur 7 pays ou sur 9 pays ?
3: Sur 7 ?
1: Et non, elle s'étend sur 9 pays, la forêt amazonienne. Ça démarre mal. Voici la deuxième question. Nous allons parler de la ville qui attire le plus de touristes étrangers. Cette ville, c'est Amsterdam ou c'est Londres ?
3: C'est Londres ?
1: Oui, ça c'est une bonne réponse. Voilà le premier point. Question numéro 3. À l'époque des pharaons, les hiéroglyphes étaient indéchiffrables pour 35% des Égyptiens ou 95% des Égyptiens ?
3: 95% des Égyptiens ?
1: Pas facile à dire, mais c'est la bonne réponse, effectivement.
3: Ah, voilà.
1: C'est fou de se dire ça.
3: Ouais,
1: ils faisaient des hiéroglyphes, mais y a que 5% des Égyptiens qui arrivaient à les déchiffrer. Voici peut-être la question qui va t'offrir la victoire aujourd'hui. C'est la quatrième question, toujours sur les infos inutiles. Et on va parler de Tom Cruise. Alors, il a eu des conquêtes, évidemment, dans sa vie. Mais est-ce qu'il est sorti avec Madonna ou avec Cher ?
3: Il est sorti avec Cher.
1: Ouais, c'est une bonne réponse. Ça t'offre donc la victoire. On termine bien la semaine. Voici enfin la cinquième et dernière question. C'est un vrai ou faux, d'accord ? Et c'est en Corse et dans le sud de l'Aquitaine que les orages sont les plus nombreux. Vrai ou faux ?
3: Vrai ?
1: C'est vrai, effectivement. Bravo ! 4 points.
3: Merci.
1: Pour finir la semaine. Bon vendredi avec l'info dans un instant. Eurythmics également en classique. Ce sera avec Sweet Dreams. Pour l'instant, voici l'horoscope.
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4: Bélier, si vous êtes en phase de négociations financières, vous traiterez vos affaires avec brio. Taureau, d'une lucidité exemplaire, on ne vous fera pas prendre des vessies pour des lanternes. Gémeaux, Vénus protège votre vie sentimentale. Tout va pour le mieux avec votre partenaire. Cancer, le courant passe dans votre couple, votre complicité intellectuelle est au top. Lion, distrayez-vous avec votre partenaire, faites-vous plaisir, organisez une escapade en amoureux. Vierge, vous êtes soutenu par la conjoncture céleste favorable à vos plans, vous avez du flair en ce moment. Balance, vous saurez vous adapter aux circonstances et à vos interlocuteurs avec aisance. Scorpion, votre sens du commerce est aiguisé, vous vous adaptez à vos interlocuteurs avec aisance. Sagittaire, faites de l'exercice de façon régulière pour éliminer vos rondeurs superflues. Capricorne, prenez de bonnes résolutions, c'est le moment. La journée se profile sous les meilleurs auspices. Verseau, l'harmonie qui règne au sein de votre couple vous satisfait pleinement. Vous n'en demandez pas plus pour être heureux. Poisson, vous échangez de doux serments avec votre partenaire et vous vous faites des déclarations d'amour enflammées.

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2: 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Les Daft Punk notamment, Instant Crush et Temper City avec Self Aware. Voici ce qui nous attend après ce nouveau point sur les infos de ce vendredi 2 octobre. Bon réveil à tous, il est 7h.
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4: Bonjour à tous. De nombreux lycéens ne pourront pas aller en cours aujourd'hui. Plus de 400 établissements sont fermés ce vendredi, selon Édouard Geffray. Conséquence des violences autour de la contestation lycéenne. Le ministre de l'Éducation nationale qui a également estimé que le mouvement est pris en otage par des groupuscules violents. Et il y a notamment près de 2000 personnes ont été interpellées. Le ministère de l'Intérieur dénombre 235 blessés du côté de l'Éducation nationale, plus de 300 du côté des forces de l'ordre. Et ce recul du gouvernement sur le budget 2027, Édouard Geffray a annoncé abandonner le projet visant à rendre les BTS et les classes préparatoires payants. Une mesure qui était prévue dans le projet de loi de finances présenté hier. Gérard Larcher reste aux commandes du Sénat. Le président de la Chambre haute, âgé de 77 ans, a été réélu hier pour un nouveau mandat. À la tête d'une alliance entre la droite et les centristes, il est donc en place jusqu'en 2029. Il a déjà cumulé 15 ans de plateau, le siège réservé au président dans l'hémicycle. Jordan Bardella poussait à la démission par ses concurrents après les nouvelles révélations de Mediapart. Le journal d'investigation affirme avoir authentifié des écrits antisémites du patron du RN lorsqu'il était jeune militant. Des accusations niées par le principal intéressé et son parti. Les États-Unis mettent la pression sur les Européens sur la question des carburants. Le secrétaire américain au Trésor a appelé l'Europe à mettre immédiatement davantage de gazole sur le marché pour contrer l'envolée des prix. L'administration Trump menacerait d'interdire l'exportation de diesel américain dans le cas contraire. En parallèle, une réunion se tient aujourd'hui entre la Commission européenne et les pays membres de l'Union européenne afin de travailler à une réponse face à la flambée des prix. Et puis Sophie Anneau, bientôt de retour sur Terre. Le nouvel équipage de la Station Spatiale Internationale est arrivé après un trajet d'un peu moins de 8 heures, soit le plus rapide jamais réalisé par un vaisseau américain, selon la NASA. L'astronaute française, elle doit quitter la station la semaine prochaine après avoir passé plus de 230 jours en orbite. Excellent début de journée à tous.
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0: s'enlace pas, les Daft Punk sur plein air. Et nous sommes aujourd'hui le vendredi 2 octobre 2026, c'est notre éphéméride. Et Charlotte, on va commencer par les prénoms qu'on peut bien sûr fêter.
1: Léger, Ruth et Bianca, bonne fête.
0: Bonne fête à vous, c'est également la journée mondiale de l'architecture, la journée mondiale de l'habitat et la journée internationale de la non-violence. On passe, Charlotte, à ce qui s'est passé le 2 octobre, c'était en 2011, c'est-à-dire il y a 15 ans, jour pour jour.
1: Avec les premières voitures électriques en libre-service sur le modèle du Vélib qui était mise justement en service à Paris.
0: 2 octobre toujours, mais cette fois-ci en 1987. Vous vous rappelez peut-être de cette chanson?
1: Vanessa Paradis avec Joe le Taxi qui était numéro 1 du top 50.
0: On a quelques anniversaires à fêter pour aujourd'hui. On va commencer par un youtubeur français.
1: Mais oui, bon anniversaire aujourd'hui à Michou qui a 25 ans, Roman Dauduy qui a fête ses 28 ans, Marc-Antoine Lebray à 41 ans, Marion Bartoli à 42 ans. Bon anniversaire à Franck Delay.
0: Et il n'était pas tout seul, il était avec Philippe et Adèle.
1: Tout à fait, hein. Et il fête ses 53 ans aujourd'hui. Alexandra Cazan a 67 ans, comme Luis Fernandez, et puis Snoopy a 76 ans.
0: Bon anniversaire si comme vous êtes né un 2 octobre. On a reçu un message pour Chloé aujourd'hui, qui est une auditrice de plein air et qui fête justement ses 41 ans. Dans un instant, Alexandra Stan et Teddy Swims, ce sera avec Mister No Idol. 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

0: vendredi avec Plein Air. Et nous allons maintenant partir du côté des États-Unis pour découvrir notre info illuminée.
1: Oui, on va parler d'un homme. Un homme qui a défoncé la devanture d'un magasin il y a quelques jours.
0: Ah.
1: Avec sa voiture, ouais, il y est allé, hein, direction l'entrée du magasin. Mais pas pour faire un casse, pas pour forcer le magasin, pas pour se venger de quelque chose. Non, simplement parce qu'il était pressé. Il avait un besoin pressant, très pressant. Mais quand il est arrivé vers le magasin, bah, les portes étaient fermées encore, c'était pas ouvert.
0: Oui, normal.
1: Et bah, il a pas pu attendre. Donc il a expliqué que il avait tellement besoin d'aller aux toilettes qu'il a préféré défoncer les portes. Je sais pas si on n'est pas un peu dans l'excès quand même. Donc, aujourd'hui, il risque d'avoir de bons soucis, quoi.
0: On appelle ça une envie de pressante.
1: Ouais.
0: Allez, pour la suite sur Plein Air, le chiffre du jour, ce chiffre c'est 80 et ça nous emmènera du côté des États-Unis. On aura tout à l'heure notre pourquoi du jour. Et puis Johnny Jane, tout de suite, il faut que tu m'attendes. C'est ce qu'on écoute pour les meilleurs tubes.
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0: Voici à présent le dernier chiffre du jour de cette semaine. Et le chiffre, c'est 80.
3: Tout à fait, on va parler eh bien, de ce qui s'est passé du côté de Dallas avec Paul. Paul, il a 98 ans, d'accord ?
0: Okay.
3: Et il était censé obtenir son diplôme au lycée en 1946. Mais il a dû abandonner l'école durant sa junior year, c'est comme ça qu'on appelait ça, bref,
0: okay,
3: pour travailler et soutenir financièrement ses proches. Donc, selon le Dallas Center Grimm School District, il n'a jamais pu revenir terminer ses études.
0: D'accord.
3: Même s'il gardait un lien fort avec l'établissement où il aurait dû être diplômé. Et le 17 septembre dernier, eh bien, le district scolaire a organisé une remise de diplôme surprise dans le foyer où vit désormais Paul.
0: D'accord.
3: Le principal du lycée, donc le surintendant et plusieurs membres de la communauté étaient présents pour lui remettre un diplôme honorifique de la promotion de 1946. 80 ans donc après l'avoir quitté. 80, notre chiffre du jour.
0: Ah, c'est trop mignon.
3: Il a également offert 50 000 euros à la fondation éducative locale. Un geste qui a été salué par les responsables du district.
0: Ah, c'est fou ça. Attends, 80 ans après avoir quitté donc l'université et pas finir son diplôme, il l'a enfin à titre honorifique.
3: Bah oui, oui, c'est ça en fait, si tu veux, même s'il l'avait quitté avec sa femme Eleanor, il était devenu un donateur régulier pour les lycées de la région. Voilà, il était quand même malgré tout bien impliqué, donc c'est pour ça qu'il a eu ce diplôme honorifique. Et puis je t'ai dit, il a en plus offert 50 000 dollars là récemment.
0: Ouais,
3: c'est mérité quoi.
0: C'est mérité, après il a peut-être acheté finalement ce diplôme.
3: Ah, c'est pas gentil.
0: Allez, pour la suite sur plein air, nous aurons les invitations pour le parc Astérix, Elton John, Dua Lipa pour les meilleurs tubes, et puis l'info dans la région. Il est 7h30, bon réveil.
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4: Bonjour à tous. Le climat social s'alourdit dans le secteur de l'éducation depuis plusieurs jours maintenant. La colère gronde au sein des lycées en Franche-Comté et partout en France. La mobilisation a pris de l'ampleur hier avec notamment une convergence des luttes. Dans l'Académie de Besançon, le mouvement a franchi une nouvelle étape avec le ralliement des étudiants de la faculté de lettres de l'université Marie et Louis Pasteur venus soutenir les revendications des lycéens et unifier les forces face aux réformes éducatives et aux conditions de vie précaires. Écoutez cet étudiant au micro de la rédaction.
5: On a des choses assez qui arrivent, qui nous font très peur. Par exemple, on a un rapport de commission d'enquête du Sénat qui prévoit des choses absolument terribles. Ils veulent limiter les étudiants étrangers. On a aussi une proposition de monter à 900 euros pour une année de licence les coûts des formations, 1300 euros pour un master, ce qui revient à x5 de ce qu'on paye actuellement. On a également les APL qui veulent indexer sur les revenus des parents. Sauf qu'en fait, sans les APL, on n'a pas de logement. Sans logement, on n'a pas accès à la fac. Et avec les mesures qu'ils veulent promettre, on aurait du coup une baisse pour 44% des étudiants et 29%, presque un tiers, qui les verrait complètement disparaître.
4: Et le maire de Besançon, Ludovic Fagot, appelle à l'apaisement et met en garde contre toute tentative de récupération politique susceptible d'alimenter les débordements. Il distingue clairement les lycéens mobilisés des casseurs et il insiste sur la nécessité de préserver la sécurité des jeunes et des habitants. Autre mobilisation ce vendredi, l'Union départementale Force ouvrière du Doubs appelle les salariés et les retraités à se rassembler tout à l'heure à 13h devant la préfecture de Besançon. Le syndicat revendique notamment une hausse des salaires et des pensions, la défense des services publics et la sécurité sociale, ainsi qu'un plafonnement du prix du carburant à 1,50€ le litre. La 11e édition du festival du bitume et des plumes se déroule à partir d'aujourd'hui et jusqu'à dimanche à Besançon. Après avoir accueilli 16 000 spectateurs l'an dernier, ce rendez-vous consacré aux arts de la rue investira 18 lieux dans toute la ville. La météo, des grisailles ce matin qui vont se dissiper pour laisser place à des éclaircies cet après-midi. 22 degrés maxi sur le Grand Besançon.

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0: On est content de vous accompagner dans ce dernier jour de la semaine. On est content aussi de savoir qu'on va écouter Cat Sai dans un instant pour les meilleurs tubes. Et puis on est content d'apprendre des choses grâce à notre pourquoi du jour avec la question qu'Amandine nous a posée. Amandine qui nous demande pourquoi on dit être dans de beaux draps.
3: Tu sais ce que ça signifie?
0: Bah, ça veut dire qu'on a des sacrés problèmes.
3: Ouais, qu'on est dans une situation embarrassante, difficile, ouais. Ennuyeuse, bref, c'est une antiphrase. Hein,
0: bah, c'est vrai, parce qu'on devrait dire plutôt on est dans des sales draps, là, pour le coup.
3: Ah, oui, c'est ça. En fait, au Moyen-Âge, le mot drap ne désignait pas le linge de lit, mais les vêtements et les étoffes, d'accord ? Et une coutume religieuse voulait que les personnes coupables d'une faute morale, comme l'adultère, ou la luxure, eh bien, fassent amende honorable en portant un vêtement blanc, distinctif. Donc à l'origine, la formule complète était donc être dans de beaux draps blancs. Voilà, sauf qu'avec le temps, bon, bah, c'est devenu être dans de beaux draps.
0: Okay.
3: Et voilà, on a raccourci un petit peu tout ça.
0: Eh ben merci Charlotte. Rendez-vous bien sûr lundi pour un nouveau Pourquoi du jour. Et dans un instant donc, on écoutera Cat Sai avec Animal.
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0: 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J'arrive tout de suite.
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0: Le parc Astérix est à l'honneur depuis le début de la semaine sur plein air. Avant d'être un parc, le parc Astérix, eh bien Astérix est surtout une bande dessinée. Les aventures de ce Gaulois le plus célèbre. Créé en quelle année selon toi, Charlotte?
3: C'est pas 34.
0: En 1934? Ouais. Non, c'est après.
3: 54.
0: Après?
3: 62.
0: Avant?
3: 59.
0: Oui, 59, c'est
3: ça. Bah voilà, c'est ce que il me semblait.
0: Créé par René Goscinny et Albert Uderzo. Alors, René Goscinny, c'était lui qui écrivait les scénarios, et Albert Uderzo, c'est lui qui faisait le dessin.
3: Bien sûr.
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0: Bonne chance, rendez-vous dans un instant pour l'actu, ce sera à 8h. Retour également des meilleurs tubes avec Joseph Kamel et Vita. Et avant ça, voici les 12 signes de l'horoscope.
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4: Bélier, si vous êtes en phase de négociation financière, vous traiterez vos affaires avec brio. Taureau, d'une lucidité exemplaire, on ne vous fera pas prendre des vessies pour des lanternes. Gémeaux, Vénus protège votre vie sentimentale, tout va pour le mieux avec votre partenaire. Cancer, le courant passe dans votre couple, votre complicité intellectuelle est au top. Lion, distrayez-vous avec votre partenaire, faites-vous plaisir, organisez une escapade en amoureux. Vierge, vous êtes soutenue par la conjoncture céleste favorable à vos plans, vous avez du flair en ce moment. Balance, vous saurez vous adapter aux circonstances et à vos interlocuteurs avec aisance. Scorpion, votre sens du commerce est aiguisé, vous vous adaptez à vos interlocuteurs avec aisance. Sagittaire, faites de l'exercice de façon régulière pour éliminer vos rondeurs superflues. Capricorne, prenez de bonnes résolutions, c'est le moment. La journée se profile sous les meilleurs auspices. Verseau, l'harmonie qui règne au sein de votre couple vous satisfait pleinement. Vous n'en demandez pas plus pour être heureux. Poisson, vous échangez de doux serments avec votre partenaire et vous vous faites des

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2: Vous écoutez le plein air café, c'est le dernier jour de la semaine. C'est donc le week-end qui va approcher. Ça, c'est une très bonne nouvelle. On aura Taylor Swift, Zazie également dans un instant avec Peu importe. Et tout de suite pour ce vendredi 2 octobre, le point sur les infos. Bonne matinée à tous, il est 8h.
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4: Bonjour à tous, la mobilisation des lycéens continue encore aujourd'hui, un mouvement marqué par les violences, plus de 400 établissements sont fermés ce vendredi, soit parce que les systèmes de protection incendie ont été détruits, soit parce que le personnel a été délibérément visé selon le ministre de l'Éducation nationale. Et dont Geoffrey Inquier reçoit aujourd'hui les organisations syndicales, les lycéennes et les associations de parents d'élèves. Des arrêtés d'interdiction de manifester aux abords des lycées ont également été pris dans toute la France. Hier, près de 2000 personnes ont été interpellés. Le mouvement des lycéens qui a également été au cœur du second débat de la primaire social-démocrate. Ségolène Royal, Emmanuel Morel, Jérôme Guedge, Raphaël Glucksmann et Olivier Faure ont débattu hier soir sur France 2. La primaire se tiendra les 9 et 10 octobre prochains. Des retraités mis à contribution pour plus de 5 milliards d'euros, un nombre de fonctionnaires en baisse. Le projet de budget 2027 a été présenté hier par le gouvernement Lecornu. L'objectif, tenir un déficit public à 5% du PIB. Un budget jugé inacceptable par les insoumis qui brandissent désormais la menace d'une censure. Une nouvelle reconstitution du meurtre de Delphine Auxaguel, une reconstitution en présence de Cédric Jubilard. Elle débute ce matin à Cagnac-les-Mines, dans la maison des Jubilards, puis dans le champ où des ossements de la jeune femme ont été retrouvés. C'est la première reconstitution depuis que le plaquiste peintre a avoué avoir tué son épouse dans la nuit du 15 au 16 décembre 2020. Christa Paik se trouve dans un état critique après son exécution ratée aux États-Unis. Cette femme condamnée à mort dans le Tennessee a continué à respirer après avoir reçu 2 injections létales mercredi. Le haut commissaire de l'ONU aux droits de l'homme a lui appelé cet état américain à renoncer définitivement à l'exécuter. Et puis il y a du football ce soir. L'équipe de France affronte l'Italie pour son 3e match de Ligue des Nations. Zinedine Zidane retrouve le Stade de France pour sa première devant le public français en tant que sélectionneur des Bleus. C'est une rencontre à suivre à partir de 20h45. Excellent début de matinée à tous.
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0: Taylor Swift sur Plein Air. On retrouve tout de suite notre éphéméride pour le dernier jour de cette semaine, ce vendredi 2 octobre. Et nous allons commencer par les prénoms qui sont à l'honneur. Ce sont de saints du jour finalement.
1: Exactement, bonne fête aux Léger, aux Ruth et aux Bianca.
0: Bonne fête à vous, c'est la journée internationale de la violence, de la non-violence.
1: Pardon, oui, non, c'est mieux comme ça.
0: Journée mondiale de l'habitat et journée mondiale de l'architecture. Et avant de retrouver nos anniversaires de personnalité, on parle de ce qui s'est passé le 2 octobre 2011.
1: Avec les premières voitures électriques en libre-service sur le modèle du Vélib qui était justement mise en service à Paris.
0: C'était il y a 15 ans jour pour jour. Ça n'a pas eu un gros succès, on va pas se mentir. 2 octobre toujours, mais cette fois-ci en 1987.
1: Le numéro 1 du top 50, c'était...
0: Bah, du coup, la numéro 1.
1: Ah ouais, Vanessa Paradis avec Joel Taxi.
0: Et on a quelques anniversaires qu'on peut fêter aujourd'hui chez les personnalités. On va commencer par...
1: Bon anniversaire aujourd'hui à Michou qui a 25 ans, Romane Doduic à 28 ans, Marc-Antoine Lebray à 41 ans, Marion Bartoli à 42 ans, Franck Delay fête son anniversaire.
0: Beau gosse, hein, Franck Delay.
1: Carrément.
0: C'est parti des 2B3.
1: C'était mon préféré. Il a 53 ans aujourd'hui. Alexandra Kazan a 67 ans, comme Luis Fernandez. Sting a 75 ans et Snoopy a 76 ans.
0: On vous embrasse aussi au passage si vous êtes né un 2 octobre. Il y a notamment Chloé qui écoute le Plein Air Café qui a 41 ans aujourd'hui. Dans un instant, l'info de star du jour, on parlera de Shakira et puis on écoutera aussi Ugel. Ce sera avec Moving to the Sun pour ce vendredi matin.
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0: sur plein air, les Red Hot Chili Peppers. On va tout de suite retrouver notre info people du jour. Et ça concerne une chanteuse, une superstar colombienne.
1: Ça, ça parle à tout le monde, ouais. Ah, bah oui, Shakira, bien sûr. Si on en parle aujourd'hui, c'est parce que j'ai une bonne nouvelle pour tous les fans de Shakira.
0: Ah.
1: Vous allez pouvoir assister demain à un concert de Shakira, sans vous déplacer en plus.
0: Sans rire.
1: Ouais, elle va offrir quelque chose de rarissime dans le monde du spectacle, un concert en direct complet et accessible à tous. Depuis Madrid, elle va se produire devant des milliers de fans et des millions de téléspectateurs dans le monde entier.
0: Wow.
1: La diffusion va démarrer à 20h45 heure française sur Prime Video, Amazon Music ou encore Twitch. Voilà.
0: Très bien. Pour les fans de Shakira, rendez-vous à ne pas manquer.
1: Ouais.
0: Dans un instant sur plein air, le quoi donc, le dernier de cette semaine. On retrouvera aussi l'horoscope de Natacha, évidemment, signe par signe, pour les béliers, les capricornes, les poissons, les cancers, les taureaux, les gémeaux. Et puis l'info à 8h30, mais avant, il y a cette chanson d'Ella Langley qui s'appelle Choosing Texas. Ah bah justement, on part au Texas maintenant sur plein air.

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0: Nous allons à présent nous intéresser à notre quoi donc. Le quoi donc, Charlotte, c'est la question que tu as préparée pour nous, que tu vas maintenant nous poser, et ce sera à nos auditeurs d'essayer de trouver la bonne réponse. J'ai bien résumé le truc ?
3: C'est bien résumé.
0: Alors allons-y, on découvre tout de suite le quoi donc de ce vendredi.
3: La taille de cela mesure environ 1m20 de diamètre. La taille de quoi donc ?
0: Waouh, c'est très précis. À peu près 1m20 de diamètre. C'est pas un truc qui tient dans la poche.
3: Non, clairement. Clairement pas là.
0: Allez-y pour vos propositions. Redonne-nous s'il te plaît le quoi donc.
3: La taille de cela fait environ 1m20 de diamètre. Mais la taille de quoi donc?
0: Rendez-vous tout de suite sur la page Facebook Plein Air, la radio régionale, pour nous envoyer tous vos messages. Côté rendez-vous, eh ben on aura Zaoui et Jen Ayas dans un instant. On l'écoutera avec About Us et ce sera après l'info à 8h30.
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4: Bonjour à tous, le climat social s'alourdit dans le secteur de l'éducation depuis plusieurs jours maintenant. La colère gronde au sein des lycées en Franche-Comté et partout en France. La mobilisation a pris de l'ampleur hier avec notamment une convergence des luttes. Dans l'académie de Besançon, le mouvement a franchi une nouvelle étape avec le ralliement des étudiants de la faculté de lettres de l'université Marie et Louis Pasteur, venus soutenir les revendications des lycéens et unifier les forces face aux réformes éducatives et aux conditions de vie précaires. Écoutez cet étudiant au micro de la rédaction.
5: On a des choses assez qui arrivent, qui nous font très peur. Par exemple, on a un rapport de commission d'enquête du Sénat qui prévoit des choses absolument terribles. Ils veulent limiter les étudiants étrangers. On a aussi une proposition de monter à 900 euros pour une année de licence les coûts des formations, 1300 euros pour un master, ce qui revient à x5 de ce qu'on paye actuellement. On a également les APL qui veulent indexer sur les revenus des parents. Sauf qu'en fait, sans les APL, on n'a pas de logement. Sans logement, on n'a pas accès à la fac. Et avec les mesures qu'ils veulent promettre, on aurait du coup une baisse pour 44% des étudiants et 29%, presque un tiers, qui les verrait complètement disparaître.
4: Et le maire de Besançon, Ludovic Fagot, appelle à l'apaisement et met en garde contre toute tentative de récupération politique susceptible d'alimenter les débordements. Il distingue clairement les lycéens mobilisés des casseurs et il insiste sur la nécessité de préserver la sécurité des jeunes et des habitants. Autre mobilisation ce vendredi, l'Union départementale Force ouvrière du Doubs appelle les salariés et les retraités à se rassembler tout à l'heure à 13h devant la préfecture de Besançon. Le syndicat revendique notamment une hausse des salaires et des pensions, la défense des services publics et la sécurité sociale, ainsi qu'un plafonnement du prix du carburant à 1,50€ le litre. La 11e édition du festival du bitume et des plumes se déroule à partir d'aujourd'hui et jusqu'à dimanche à Besançon. Après avoir accueilli 16 000 spectateurs l'an dernier, ce rendez-vous consacré aux arts de la rue investira 18 lieux dans toute la ville. La météo, des grisailles ce matin qui vont se dissiper pour laisser place à des éclaircies cet après-midi. 22 degrés maxi sur le Grand Besançon.

0: roulait. Zaoui sur plein air.
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0: Je rappelle qu'il y a quelques minutes, nous avons découvert une question. Cette question, c'est celle du quoi donc, le dernier de cette semaine. Charlotte l'a posée. Vous aviez quelques minutes pour venir faire vos propositions de réponses. On va les découvrir tout de suite. Charlotte, rappelle-nous le quoi donc, s'il te plaît.
3: Mais avec plaisir. La taille de cela fait environ 1m20 de diamètre. La taille de quoi donc?
0: Jules nous propose les tours du château à Disney.
3: Non.
0: Sophia propose le cerceau au horseball.
3: Non.
0: Patrick nous dit les pales des éoliennes.
3: Non plus.
0: Grégory nous dit une roue de VTT.
3: Non.
0: Et Francesca propose la roue du loto.
3: Non.
0: Alors qu'est-ce qui mesure à peu près 1m20 de diamètre?
3: La taille d'un nid de cigogne blanche.
0: Wow.
3: 1m20 quand même. Hein.
0: 1m20, oui.
3: C'est grand quand même.
0: Il y a quand même quelqu'un qui a pris le risque d'aller mesurer ça.
3: Mais oui.
0: En haut d'une cheminée.
3: Alors je sais pas si... Oui, bah, peut-être, n'empêche.
0: Avec son petit double décimètre là. Et puis,
3: allez hop, on va mesurer ça, 1m20, impeccable.
0: C'est une moyenne.
3: Ah.
0: Allez, la suite sur plein air, ce sera pour faire un point sur une étude. Et puis on a aussi de la musique qui nous attend. Ce sera Coldplay, juste après l'horoscope.
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4: Bélier, si vous êtes en phase de négociation financière, vous traiterez vos affaires avec brio. Taureau, d'une lucidité exemplaire, on ne vous fera pas prendre des vessies pour des lanternes. Gémeaux, Vénus protège votre vie sentimentale. Tout va pour le mieux avec votre partenaire. Cancer, le courant passe dans votre couple. Votre complicité intellectuelle est au top. Lion, distrayez-vous avec votre partenaire. Faites-vous plaisir. Organisez une escapade en amoureux. Vierge, vous êtes soutenue par la conjoncture céleste favorable à vos plans. Vous avez du flair en ce moment. Balance, vous saurez vous adapter aux circonstances et à vos interlocuteurs avec aisance. Scorpion, votre sens du commerce est aiguisé. Vous vous adaptez à vos interlocuteurs avec aisance. Sagittaire, faites de l'exercice de façon régulière pour éliminer vos rondeurs superflues. Capricorne,

0: Année de bonnes résolutions, c'est le moment. La journée se profile sous les meilleurs auspices. Verseau, l'harmonie qui règne au sein de votre couple vous satisfait pleinement. Vous n'en demandez pas plus pour être heureux. Poisson, vous échangez de doux serments avec votre partenaire et vous vous faites des déclarations d'amour enflammées.
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0: Good Feelings, Coldplay sur plein air.
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0: Et pour terminer l'émission, on va parler d'une étude. Et ça concerne une boisson très à la mode sur les réseaux, et notamment Instagram, Charlotte. Cette boisson, c'est le matcha. Ça fait maintenant 3 ans que les thés matcha à la cote auprès des consommateurs. C'est vrai qu'il y a un côté un petit peu instagrammable avec le matcha. Je compte plus le nombre de vidéos qui commencent en disant « Pour bien démarrer ma journée, je prépare tout d'abord mon matcha qui va m'accompagner tout au long de cette matinée. » Voilà. On a déjà vu passer ce genre de vidéos.
4: On a
0: d'accord.
4: déjà vu,
0: ok,
4: oui.
0: Je ne suis pas tout seul. Cette boisson est devenue la boisson phare. On la retrouve dans tous les coffee shops, notamment le matcha. Les ventes ont explosé et il y a un petit souci concernant le matcha justement, Charlotte.
4: C'est quoi ?
0: C'est une enquête de Que Choisir qui a été publiée hier, qui nous révèle que le matcha contient de l'aluminium et soulève un vrai risque sanitaire. Alors en fait, je ne vais pas rentrer dans les détails, mais de l'aluminium, il y en a aussi dans le thé par exemple. Sauf que ton sachet de thé, tu le fais infuser et l'aluminium n'infuse pas dans l'eau, ok ?
4: Ok.
0: Le matcha, en revanche, tu le consommes tel qu'il est.
4: Ah, donc
0: tu
4: du coup...
0: ingères aussi de l'aluminium.
4: Ok, pas vraiment
0: et
4: super.
0: Et il y a effectivement des quantités d'aluminium qui sont trop élevées par rapport aux normes. C'est l'Agence Nationale de Sécurité Sanitaire qui a fixé ça et ils ont testé plusieurs matchas. Ils sont tombés donc sur ces chiffres assez fous. Donc voilà, vous l'aurez compris, si vous êtes consommateur de matcha, il faut faire attention. Et puis sinon, pour les autres, on s'y met pas.
4: Et c'est tout.
0: Allez, bon vendredi avec plein air, les meilleurs tubes toute la journée et tout au long de ce week-end. Un week-end de grisaille, un week-end d'humilité, un week-end à passer au chaud, hein, très clairement. Charlotte, nous on se retrouve lundi 5h en pleine forme.
4: Bisous.
0: Et dans un instant, on écoutera Clan avec Café Con Run sur plein air. Bisous.
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1: Bonjour à tous. Le gouvernement face à la colère des lycéens. Le ministre de l'Éducation nationale, Édouard Geffray, reçoit aujourd'hui les organisations syndicales et lycéennes ainsi que les associations de parents d'élèves. En attendant, plus de 400 établissements sont fermés ce vendredi, conséquence des violences qui émaillent la contestation lycéenne. Des arrêtés d'interdiction de manifester aux abords des lycées ont également été pris dans toute la France. Cédric Jubilard de retour dans le Tarn. Il participe à la reconstitution du meurtre de Delphine Ossaguel dans la nuit du 15 au 16 décembre 2020. Elle débute ce matin à Cagnac-les-Mines, dans la maison des Jubilards, puis dans le champ où des ossements de la jeune femme ont été retrouvés. C'est la première reconstitution depuis que le plaquiste peintre a avoué avoir tué son épouse. Un été onéreux pour la SNCF. Les retards et annulations de trains dus aux canicules et aux incendies ont coûté 80 millions d'euros en juillet et en août à la compagnie ferroviaire. Les sept sinistres de Gironde et l'interruption des lignes au sud de Bordeaux ont eu un impact de 6 millions d'euros pour le groupe. Mediapart publie de nouveaux éléments après ses accusations contre Jordan Bardella. Le journal d'investigation a ainsi mis en ligne des captures d'écran de plusieurs conversations. Elles doivent appuyer leur enquête révélant des messages antisémites datant de 2013 et attribués aux députés européens. Jordan Bardella, de son côté, a annoncé déposer plainte pour faux et usage de faux. Elon Musk va faire son retour dans le gouvernement de Donald Trump aux États-Unis. Le ministre américain de la Défense a en effet annoncé hier la création d'un comité chargé d'identifier les technologies dont le pays aura besoin pour ses futures guerres. Et le milliardaire en fera donc partie. On rappelle qu'Elon Musk a déjà participé à la commission DOGE chargée de tailler dans les dépenses publiques avant d'en claquer la porte en 2025. Et puis c'est la fête de la science. À partir d'aujourd'hui jusqu'au 12 octobre, de nombreuses manifestations sont organisées partout en France. Le thème cette année: saveurs savantes et les liens étroits entre science, cuisine, goût et alimentation. Pour tout connaître, le www.fetdelascience.fr. Excellente matinée à tous.

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1: Bonjour à tous. L'appel du ministre de l'Éducation aux parents d'élèves en marge des dégradations commises devant les lycées ces derniers jours. Édouard Geffray souhaite que les parents empêchent leurs enfants de rejoindre les blocages. Pendant ce temps, le ministre de la Justice, Gérald Darmanin, veut faire payer les réparations aux parents si leurs enfants sont impliqués dans des dégâts. Depuis le début du mouvement, environ 2000 personnes ont été placées en garde à vue, dont 90% de mineurs. Plus de 400 établissements sont fermés aujourd'hui. Édouard Geffray rencontre les représentants des syndicats lycéens, des associations de parents d'élèves et des représentants des professeurs. Une deuxième reconstitution dans l'affaire Jubilard, organisée aujourd'hui dans le Tarn. Cédric Jubilard, qui a avoué le meurtre de son épouse Delphine, a été extrait de sa cellule ce matin. Direction l'ancien domicile familial à Cagnac-les-Mines, ainsi que la commune de Mayoc, où des ossements de la jeune femme ont été retrouvés. Environ 150 militaires, dont deux escadrons de gendarmerie mobile, sont sur place pour tenter de comprendre ce qu'il s'est passé la nuit du drame. Le coup de fil d'Emmanuel Macron à Donald Trump au sujet des carburants. Le chef de l'État a demandé au président américain d'agir de manière concertée, sans restriction des exportations, alors que Donald Trump menace d'un embargo sur le diesel américain. Washington met une forte pression sur les Européens pour qu'ils puisent davantage dans leurs réserves de carburant. Après un été caniculaire, la France a connu cette année le deuxième mois de septembre le plus chaud de son histoire. C'est ce qu'annonce Météo France. Il s'agit également du troisième mois de septembre le moins arrosé, contribuant à maintenir le pays dans une sécheresse historique. Et puis le foot avec la première du sélectionneur Zinedine Zidane en France. Les Bleus jouent ce soir contre l'Italie au Stade de France. Troisième match de la Ligue des Nations après deux victoires des Bleus contre la Turquie et la Belgique. L'équipe de France affrontera de nouveau les Belges lundi pour la dernière rencontre de ce rassemblement. Voilà pour l'essentiel de l'info. Excellent après-midi.

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2: Bonjour à tous, ce vendredi matin, la mobilisation lycéenne ne faiblit pas à Besançon. Les accès de plusieurs établissements scolaires ont été bloqués selon nos informations. Il s'agit des lycées Pasteur et Julag à Condé. Les policiers ont levé le blocage lycéen en matinale. Aucun lycée n'est fermé dans l'académie de Besançon. L'union syndicale lycéenne entend vouloir maintenir le mouvement pour cette journée de vendredi encore. Rappelons qu'un grand rassemblement lycéen est prévu le 6 octobre prochain. À Saône, ce matin, vers 8h45, un accident à forte cinétique a impliqué une voiture, une camionnette. Les pompiers ont dû désincarcérer l'un des deux occupants, des hommes de 37 et 83 ans. Tous deux blessés légèrement ont été transportés au CHU Mingeau à Besançon. La gendarmerie à direction des routes était mobilisée sur place. 4 engins et 11 sapeurs-pompiers se sont rendus sur place. À Besançon, le chantier où un mur en béton de 11 mètres s'est effondré début septembre reste à l'arrêt. Le parquet vient d'autoriser le déblayage des scellés permettant aux experts de commencer leurs travaux. Les premières réunions d'expertise se tiennent en ce début d'octobre pour déterminer les responsabilités dans cet effondrement spectaculaire. À Besançon, la MJC des Clairs Soleils connaît de grosses difficultés financières pour y faire face. Elle annonce l'arrêt de son club multisport qui accueille près de 145 jeunes et le licenciement de 3 salariés. Selon sa vice-présidente, l'association attend toujours 81 000 euros de subventions municipales. Sans ce versement, le paiement des salaires serait menacé d'ici la fin de l'année. Et puis la cour d'appel de Besançon accueille un nouveau procureur général en la personne d'Olivier Caracoch, originaire de la capitale comtoise. Le magistrat revient sur ses terres après un parcours entamé en 1996 suite à ses études de sciences politiques à Paris et sa formation à l'École nationale de la magistrature. Enfin, on termine définitivement ce flash par quelques mots de météo. Des éclaircies sont attendues pour cet après-midi sur le territoire grand bisontin. Il ne devrait pas pleuvoir. Du côté des températures, prévoyez des valeurs maximales aux alentours de 24 degrés cet après-midi au meilleur de la journée.
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0: Lynn Rimes, c'était sur Plein Air.
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0: 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Allez, pour la suite, on va écouter ensemble Adèle Castillon, et maintenant voici Miley Cyrus sur Plein Air. Let's go.

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0: Bienvenue tout le monde. On est hyper content évidemment de vous accompagner ici sur plein air avec les meilleurs tubes. Direction le week-end avec Gracie Abrams. On écoutera aussi Barry Can't Swim. Et puis Sombre avec My Body Isn't Ready. Tout ça, ça arrive juste après l'actualité régionale avec la rédaction.
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3: Bonjour à tous, à Besançon, la mobilisation lycéenne a de nouveau provoqué des tensions ce vendredi au lycée Pasteur, en Julag et Condé. Les blocages se sont multipliés, parfois accompagnés de poubelles incendiées, jets de projectiles et interventions des forces de l'ordre. Précisons qu'à Belfort, un policier a été roué de coups et gazé devant le lycée Courbet. Il était hospitalisé à l'hôpital Nord-Franche-Comté, 3 interpellations ont été effectuées. Classe surchargée, Parcoursup, locaux inadaptés, Nathalie Fèvre du SNES FSU défend les revendications des jeunes. Elle espère qu'ils rejoindront les personnes de l'éducation nationale appelé à faire grève ce mardi 6 octobre pour réclamer davantage de moyens pour l'école. La syndicaliste est au micro de plein air.
4: Ça s'affaiblit, mais ça se poursuit tout de même et il est fort probable que ça reparte la semaine prochaine puisque l'intersyndicale a posé une nouvelle journée de grève le 6 et on peut supposer que les lycéens vont se joindre à nous. Ça fait des décennies que les profs manifestent en expliquant que le système scolaire se dégrade de façon significative et on ne les écoute pas. Il se trouve que quand les jeunes descendent dans la rue, ça fait un petit peu peur à tout le monde. On tend une oreille un peu plus attentive peut-être. Le problème étant que les jeunes attendent des mesures concrètes et là, on peut peut-être douter de la sincérité du gouvernement.
3: À Saône ce matin vers 8h45, un accident à forte cinétique a impliqué une voiture et une camionnette. Les pompiers ont dû désincarcérer l'un des deux occupants. Des hommes de 37 et 83 ans, tous deux blessés légèrement et transportés sur le CHU Jean Mingeau à Besançon. La gendarmerie, la direction des routes étaient mobilisées sur place. 4 engins et 11 sapeurs-pompiers se sont rendus sur les lieux. On termine définitivement ce flash par quelques mots de météo. Dans l'ensemble, le week-end sera ensoleillé dans le Grand Besançon, excepté peut-être samedi après-midi et soir où les nuages s'installeront dans le ciel. Du côté des températures, prévoyez des valeurs comprises entre 12 et 26 degrés ce samedi et de 14 à 25 degrés dimanche.

Bienvenue sur Plein Air tout le monde. Et n'oubliez pas que ce week-end, on reste évidemment mobilisé pour vous accompagner aussi bien le samedi que le dimanche. Avec par exemple demain à partir de 6h, Kevin qui vous accompagne avec le réveil week-end. Tout plein de bonne humeur et de tubes bien évidemment. Et puis demain à partir de 17h, rendez-vous avec le top 30 Plein Air. Entre 17 et 19h, le classement des 30 meilleurs tubes Plein Air. Et puis évidemment la possibilité de nous écouter où que vous soyez tout au long de votre week-end sur le www.pleinair.net. Allez, dans quelques instants, ce sera le retour de l'actu avec la rédaction à 17h. Et avant cela, je vous propose d'écouter avec moi Ariana Grande. Et maintenant, voici Bruno Mars.

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2: Très belle fin de journée tout le monde. Allez, c'est bientôt le week-end, peut-être déjà. Eh bien, pour vous, je vous le souhaite en tout cas, les meilleurs tubes avec Jérémy Frérot et Bibi Rexha. Tout ça, c'est après les infos. Il est 17h.
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4: Bonsoir à tous. Le ministre de l'Intérieur, Laurent Nunez, déplore des images insoutenables d'une rare violence après l'agression d'un policier en civil à Belfort ce matin, en marge de la colère des lycéens. L'agent a été hospitalisé. Son état de santé n'inspire plus d'inquiétude. Dans cette affaire, un lycéen de 17 ans a été placé en garde à vue. Selon le procureur, il a admis qu'il était présent dans le groupe d'agresseurs. Une deuxième reconstitution dans l'affaire Jubilar. Elle était organisée aujourd'hui dans le Tarn. Cédric Jubilar, qui a avoué le meurtre de son épouse Delphine, a été extrait de sa cellule ce matin. Direction l'ancien domicile familial à Cagnac-les-Mines, ainsi que la commune de Mayoc, où des ossements de la jeune femme ont été retrouvés. Environ 150 militaires étaient sur place pour tenter de comprendre ce qui s'est passé la nuit du drame. Il a été condamné pour tentative de meurtre sur Federico Martin à Rambourou. Romain Bouvier fait appel. Il y a 4 ans, il avait pourchassé l'ancien rugbyman avant que son comparse Loïc Le Priol ne lui tire dessus. Romain Bouvier a été condamné à 19 ans de prison. François Bayrou sera fixé sur son sort le 17 décembre. La cour d'appel de Paris rendra sa décision dans le dossier des assistants d'eurodéputés du Modem. L'ancien Premier ministre avait été relaxé en première instance, mais l'accusation a réclamé 2 ans de prison avec sursis. Les cadres du PS interpellent Sébastien Lecornu sur le budget. Dans une lettre, il demande au Premier ministre de revoir sa copie. Les socialistes dénoncent un manque d'effort de justice fiscale. Ils déplorent que la quasi-totalité de l'effort d'économie repose sur le pouvoir d'achat des classes moyennes. Le foot avec la première du sélectionneur Zidane en France. Les Bleus jouent ce soir contre l'Italie au Stade de France. 3e journée de la Ligue des Nations après 2 victoires des Bleus contre la Turquie et la Belgique. L'équipe de France affrontera de nouveau les Belges lundi pour la dernière rencontre de ce rassemblement. Et puis l'Hérault sera placé demain en vigilance orange pluie inondation. Météo France attend des cumuls importants. Voilà pour l'info. Excellente fin d'après-midi.

c'était Jérémy Frérot sur Plein Air. Allez, bienvenue à toutes et à tous, installez-vous de la meilleure des manières. C'est l'heure du petit chiffre du jour. Et oui, un chiffre insolite chaque jour pour rigoler ensemble. Sachez que notre cerveau produit 70 000 pensées différentes par jour. Ça fait beaucoup. Et pour la plupart, eh bien, évidemment, on les oublie. Allez, vous restez avec nous sur Plein Air. Les meilleurs tubes, ça continue évidemment avec

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0: Alors là, vous m'avez bien chauffé. J'arrive tout de suite.
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0: Allez, belle soirée tout le monde. Plein Air, c'est l'assurance de savourer ensemble les meilleurs tubes. Avec dans quelques instants Zazie, on écoutera aussi Chris Amsterdam ou encore Ed Sheeran. Tout ça, ça arrive juste après l'actualité régionale avec la rédaction.
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3: Bonjour à tous à Besançon. La mobilisation lycéenne a encore pris de l'ampleur ce vendredi à Marula. Plusieurs centaines de jeunes ont allumé une poubelle et lancé des projectiles, entraînant une dispersion gaz lacrymogène et une dizaine d'interpellations. Les groupes ont ensuite convergé vers Battan, puis la préfecture, où une centaine de jeunes ont été repoussés. Au lycée Pasteur, les cours ont été suspendus. Une jeune femme a été blessée, un policier hospitalisé. Précisons qu'à Belfort, un policier a été roué de coups et gazé devant le lycée Courbet. Il a été hospitalisé à l'hôpital Nord-Franche-Comté. Trois interpellations ont été effectuées. Classe surchargée, Parcoursup, locaux inadaptés. Nathalie Fèvre du SNES FSU défend les revendications des jeunes. Elle espère qu'ils rejoindront les personnels de l'éducation nationale appelés à faire grève mardi 6 octobre pour réclamer davantage de moyens pour l'école. La syndicaliste est au micro de Plein Air.
4: Ça s'affaiblit, mais ça se poursuit tout de même. Et il est fort probable que ça reparte la semaine prochaine, puisque l'intersyndicale a posé une nouvelle journée de grève le 6 et on peut supposer que les lycéens vont se joindre à nous. Ça fait des décennies que les profs manifestent en expliquant que le système scolaire se dégrade de façon significative et on ne les écoute pas. Il se trouve que quand les jeunes descendent dans la rue, ça fait un petit peu peur à tout le monde. On tend une oreille un peu plus attentive peut-être. Le problème étant que les jeunes attendent des mesures concrètes. Et là, on peut peut-être douter de la sincérité du gouvernement.
3: À Saône, ce matin, vers 8h45, un accident à forte cinétique a impliqué une voiture et une camionnette. Les pompiers ont dû désincarcérer l'un des deux occupants, des hommes de 37 et 83 ans, tous deux blessés légèrement et transportés au CHU Mingeot du côté de Besançon. Enfin, on termine définitivement ce flash par quelques mots de météo. Dans l'ensemble, le week-end sera ensoleillé, excepté peut-être samedi après-midi et soir, où les nuages s'installeront dans le ciel. Du côté des températures, prévoyez des valeurs comprises entre 12 et 26 degrés demain et de 14 à 25 degrés dimanche.
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1: Et pour nous dire ce que vous faites de votre week-end, n'hésitez pas à nous envoyer dès maintenant un petit message, hein, pourquoi pas sur la page Facebook de Plein Air, que vous pouvez liker d'ailleurs à tout moment pour rejoindre la communauté Plein Air sur les réseaux sociaux. Allez, pour la suite, c'est les meilleurs tubes avec dans un instant Teddy Swims, et maintenant voici

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2: Le début du week-end, c'est avec plein air qu'on le vit, évidemment. Imagine Dragons, dans un instant, on écoutera aussi Johnny Jane et puis James Blunt. Tout ça, c'est juste après les infos. Il est 18h.
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4: Bonsoir à tous. Les tensions sont toujours aussi fortes devant les lycées. Nouvelle journée de mobilisation. Des mobilisations marquées par de nombreux débordements. À Belfort, un policier a été roué de coups alors qu'il tentait d'interpeller un lycéen. À la sortie de leur rencontre avec le ministre de l'Éducation, Édouard Geffray, les lycéens ont salué les discussions, mais appellent à poursuivre la mobilisation faute de mesures concrètes. Nathanaël Combary, président du conseil d'administration du Renouveau lycéen, a également dénoncé les violences.
5: Aujourd'hui, on a encore des problématiques, on a des scènes de violence qui sont absolument abjectes et si je pense que nous pouvons faire passer un message aux lycéens, il serait d'être responsable, de ne pas se lier à ces mouvements qui sont violents et qui desservent complètement notre cause, tout en donnant raison aujourd'hui à ceux qui tentent de nous décrédibiliser. Nous n'avons pas une mobilisation plus forte, par contre nous demandons aux lycéens d'être raisonnés sur leurs actions. Oui, vous pouvez en effet bloquer votre lycée si vous sentez que évidemment vous n'êtes toujours pas entendu. Soyez intelligents, soyez pacifique, revendiquez évidemment nos causes et soyez porteurs de sens à vos actions et à vos actes.
4: Une grande journée de mobilisation des lycéens et des étudiants sera organisée mardi. Les pays du G7 vont libérer jusqu'à 100 millions de barils de diesel et de pétrole brut, et ce dans les 4 mois. Selon Emmanuel Macron, cela permettra de faire baisser les prix des carburants. La présidente de la Commission européenne, Ursula von der Leyen, a salué cet accord. Amaury Leveau, accusé de violence sur sa conjointe et son bébé, l'ancien nageur français a été placé en garde à vue en début de semaine à Paris avant son jugement au mois de mars prochain. Il aurait menacé sa compagne avec un couteau et secoué leur bébé âgé de 6 mois. Après un été caniculaire, la France a connu cette année le deuxième mois de septembre le plus chaud de son histoire. Il s'agit également du troisième mois de septembre le moins arrosé. Et puis en foot, Zinedine Zidane fera sa première ce soir en tant que sélectionneur des Bleus sur le sol français. Pour leur troisième match de Ligue des Nations, les tricolores affrontent l'Italie. Voilà pour l'info, excellente soirée.

Imagine Dragons sur plein air. Allez, belle soirée tout le monde. 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Pour la suite, on écoute Cat Size et maintenant voici Johnny Jane sur plein air.

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0: Moi, ça va continuer avec Offenbach. Dans un instant, ce sera avec Star Sailor. On écoutera aussi The Odds. Mais d'abord, et comme chaque demi-heure, un petit coup d'œil sur l'actualité.
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2: Bonjour à tous à Besançon. La mobilisation lycéenne s'est de nouveau intensifiée ce vendredi à Marula. Plusieurs centaines de jeunes ont mis le feu à une poubelle et lancé des projectiles, provoquant une dispersion gaz lacrymogène et entraînant une dizaine d'interpellations. Les groupes ont ensuite gagné battant, puis la préfecture, où environ une centaine de jeunes ont été repoussés par les forces de l'ordre. En centre-ville, de nouveaux heurts ont éclaté. Au lycée Pasteur, les cours ont été suspendus. Une jeune femme a été blessée et un policier hospitalisé. Et puis à Belfort, devant le lycée Courbet, un policier a été roué de coups et gazé. Il a été hospitalisé. 3 interpellations ont suivi. Classe surchargée, Parcoursup, locaux inadaptés. Nathalie Fèvre du SNES FSU défend les revendications des jeunes. Elle espère qu'ils rejoindront les personnels de l'éducation nationale appelés à faire grève le mardi 6 octobre pour réclamer davantage de moyens pour l'école. La syndicaliste est au micro de Plein Air.
3: Il y a une conscience aiguë de la situation actuelle et des problèmes auxquels ils sont confrontés, ces jeunes. Ils sont pas bêtes, ils voient bien que nous sommes dans un contexte économique, social, politique, écologique extrêmement compliqué, et ils voient que objectivement la jeunesse est une catégorie sociale facilement sacrifiée lorsqu'il s'agit de faire des économies. Donc, en ce sens, oui, ils ont une conscience politique complètement.
2: À Besançon, le chantier où un mur en béton de 11 mètres s'est effondré début septembre reste à l'arrêt. Le parquet vient d'autoriser le déblayage des scellés, permettant aux experts de commencer leurs travaux. Les premières réunions d'expertise se tiennent en ce début d'octobre pour déterminer les responsabilités dans cet effondrement spectaculaire. On termine définitivement ce flash par quelques mots de météo. Et bien dans l'ensemble, le week-end sera ensoleillé sur le territoire grand bisontin, excepté peut-être samedi après-midi et soir, où les nuages s'installeront dans le ciel. Du côté des températures, entre 12 et 26 degrés samedi et de 14.

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0: Alors là, vous m'avez bien chauffé. J'arrive tout de suite.
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Excellente soirée avec plein air. On est hyper content évidemment de vous accompagner. Et n'oubliez pas que demain soir, dans la nuit de samedi à dimanche, hein, c'est de minuit à 2h, on retrouve le Club In Chart avec Yves. C'est le classement des 40 titres les plus joués en radio et par les DJ. Et autant vous dire que Yves vous prépare évidemment la meilleure programmation possible pour savourer à 200% votre week-end. Allez, pour la suite, on va écouter ensemble Clan dans un instant. Et tout de suite, voici Calogero avec Si seulement je pouvais lui manquer. Et ça se passe sur plein air, un petit moment de douceur. Il suffit.

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0: Avec Bruno Mars dans un instant. On écoutera aussi Sound of Legend, Paris Can't Swim. Et maintenant, les Daft Punk avec One More Time. Et le mieux, c'est que tout ça, c'est à la suite et sans interruption.

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pense clairement qu'on est pile au meilleur moment de la semaine. Hein. Le week-end ne fait que commencer. Et en plus, bah, il va commencer très fort avec dans quelques instants la première discothèque de la région. Hein, c'est hyper simple, de 20h et jusqu'à minuit en non-stop. Les meilleurs tubes des années 80, ça arrive donc dans seulement quelques petites minutes. Le temps d'écouter ensemble Pony Pony Run Run. Ça s'appelle Getaway et c'est sur plein air.

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